0: Nummer übernimmt gleich die Komponistin selber. Bei dem Wort Rupture, sagt sie, dächten die meisten Leute an das Ende einer Liebesbeziehung. Dabei gäbe es doch so viele andere Brüche im Leben. Das Beenden einer Freundschaft, das Aussteigen aus einem Job, den Bruch mit sich selbst oder mit Gott. Und genau von diesen vielen Brüchen handelt der nächste Song.
1: 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Et du coup, j'ai écrit une chanson qui parle de toutes les ruptures, et ça s'appelle « Lampadaire ».

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